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0: Yo, ça va, man. Yeah, désolé pour le non-retour, man. Je suis dans l'esti de rush de l'album en ce moment, dans le mix, puis j'ai vraiment beaucoup de pince à la planche, puis ça file comme la fin de quelque chose, man. La fin puis le début de quelque chose en ce moment, puis c'est vraiment un esti de bon feeling. Anyways, je pense qu'on est pas mal dû pour un café à un moment donné, là. Fait que, dis-moi quand t'es dispo, puis on fait ça. Salut, bro, bon 24.
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2: La chasse à l'as continue de faire plein d'heureux et littéralement de faire pleuvoir les dollars.
3: Je t'appelle pour te dire que t'as gagné 930$. 930$, Sandra, félicitations. Oui, vous avez participé à la chasse, alors c'est bien. Laissez-moi vous annoncer, ma chère dame, que vous avez gagné 333$. Je t'annonce que t'as officiellement gagné 1600$. Que t'as mis la main sur 450$ cet après-midi. Je t'appelle pour t'annoncer que tu as remporté 1044$. Yeah!

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2: Selon un dictionnaire en ligne, 6-7 devient le nouveau mot de l'année 2025. Et qui est... c'est pas le nouveau mot de 2025. Depuis 2012 qu'on l'utilise en parlant de nos auditeurs, nous autres. 6-7. 7. C'est une boucle clémentrice. C'est pas 2025, 2012.
3: Dites combien, 6-7. 6-7.

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droit d'atteinte. Je veux juste dire merci. Et ceux qui sont concernés se reconnaissent. Merci particulièrement le public. Et merci, un gros merci spécial à ceux qui n'ont pas cru en moi, parce que c'est probablement

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1: Elle jappe pas pour rien, elle. Sauf s'il y a une bébite. Fait que là, je sais pas qu'est-ce qui m'a pris. Je donne ma... Hold my crème de menthe. OK? Bon, à la course. Je sais pas pourquoi je buvais ma crème de menthe.
2: Hold my crème de menthe, d'habitude, ça, c'est un call de septuagénaire, Guillaume.
1: On filait septuagénaire. Et là, je pars à la course. Elle est face à l'ours. Tu sais, je break. L'ours se tourne vers moi, mais au début, je suis comme, voyons, c'est quoi? Parce que là, tu sais, il fait non. Oh shit, c'est pas un porc-épic, ça. C'est même trop gros. Puis en me disant ça, Chris, il s'en vient sur moi. Il part. Il me charge.
3: Stand your ground là, like in Florida.
1: Mais, tu sais, j'ai eu une petite pensée pour sacrer mon camp, tourner de bord, aller retrouver ma crème de vente réconfortante. Mais non, puis bon, c'est ça qu'ils disent de faire, mets-toi plus gros que t'es, puis nanana. Mais j'y ai lâché le whack de Chewbacca, puis ça a marché!
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2: Bonjour.
1: Est-ce que si je t'assis avec Kevin de Vallée Jonction puis une grosse bière, tu parles de la même façon? Peux-tu juste dire quelques mots sur ta façon de t'exprimer?
2: Bien honnêtement, je ne saurais qu'en dire sinon que je parle comme ça.
1: Ok.
2: Je sais pas, ensuite, je précise, quand je me pète le gros orteil, j'y tabarnak, là.
1: Ah bon? Ben ça, c'est une bonne question.
2: Il y a des formules québécoises que j'ai, là, des traits québécoises. Une fois, je suis à Paris, par exemple, sur un plateau de CNews, je veux dire, de quelque chose, c'est absolument loufoque, grossesse, etc. Là, je dis, mais, on est quand même en France. Je dis, mais qu'est-ce que ça mange, genre, qu'est-ce que ça mange en hiver? Là, ils me regardent, genre, mais ils comprennent ce que ça veut dire, vu le contexte, mais ils disent, c'est quand même une expression bizarre qu'ils ont par chez eux.
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0: À une époque où tout le monde s'amuse volontiers à jouer intellectuel, ce n'est pas difficile dans ce milieu d'être Bourvil.
1: Mais moi, je suis pas intellectuel, vous comprenez? C'est ça, le truc. Si je crois que si je voulais jouer d'intellectuel, ça se verrait à 100 mètres. Alors, je reste comme je suis. Il vaut mieux, il y a un proverbe qui dit « vaut mieux être que paraître ». Bon, ben, je suis comme je suis, et puis... Tant pis si je ne connais pas certaines choses que d'autres connaissent. On ne peut pas tout faire dans la vie. Moi, j'ai une jeunesse heureuse parce que justement, je n'ai pas été contraint d'apprendre des choses qui ne m'intéressaient pas. Alors, j'ai vécu comme ça, avec, comme un oiseau sur la branche.
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6: Le CO2 humain,
7: le grain de riz,
6: c'est quoi en proportion dans un sac de riz?
7: En fait, prenez un sac d'un kilo de riz, là, avec tous les petits grains. Dans le sac, mettez un grain rouge coloré. Ça, c'est la partie humaine du CO2.
6: Ah ben même c'est 10, mettons, tu sais, on pourrait s'ostiner sur des virgules, mais c'est, ça reste que c'est minime. Le CO2, c'est 0,04% de l'atmosphère, puis notre partie là-dedans, c'est
7: et
6: encore
7: moi,
6: plus
7: petit. Guillaume, je lance un défi aux journalistes scientifiques, aux scientifiques eux-mêmes, aux médias, à n'importe qui, de me montrer un article publié dans une revue à comité de lecture qui dit qui affirme que c'est le CO2 émis par l'humain qui est la cause de ce qu'il appelle le dérèglement climatique, puis dans le même article, de nous montrer les preuves que c'est l'être humain qui cause le dérèglement climatique. Personne n'est capable.
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1: 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Merci à tous nos commanditaires de faire partie de l'émission numéro 1 Québec le vendredi, le party au 96.9.

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